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3: 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Une chanteuse, flûte à bec, cornet à bouquin, viol de gambe et clavecin. 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Plein tarif 14 euros, tarif réduit 8 euros, gratuit moins de 12 ans, téléphone 06 71 55 05 68. 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
4: Bonjour, l'association Les Amis de Vaisseau lance un appel au vaisseau d'Inc. Dans le cadre de la grande exposition des 30 ans de l'association qui se déroulera du 9 au 12 octobre 2026, espace Gimbert à Vaisseau, une journée de rencontre et collecte de documents est organisée samedi 4 juillet à partir de 14h, salle culturelle de la mairie, et sera suivie d'un verre de l'amitié. Les documents, photos ou objets ne seront pas gardés, mais reproduits, scannés ou photographiés. Je vous donne deux contacts. Contact André Grière, 06 89 92 12 20 ou Claude Bouvarel, 07 72 72 88 97. On espère vous voir nombreux et on vous attend de pied ferme. À bientôt.
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0: Bonjour et bienvenue sur Fréquence 7 si vous venez de nous rejoindre. Il est déjà 10h et tout de suite je vous propose de retrouver le journal de Radio France Internationale.
1: Il est 10h à Paris et à Johannesburg, 8h en temps universel. Merci d'écouter RFI. Vous avez la parole dans 10 minutes, vos questions sur l'actualité et dans 40 minutes, vos réactions sur les violences xénophobes en Afrique du Sud où des rassemblements sont prévus ce mardi pour exiger le départ des étrangers sans papier. Mais d'abord, le journal international, et c'est avec vous Gaëtan Plenet. Bonjour.
2: Bonjour Juan, bonjour à tous. On est à tir dans un instant dans le sud du Liban. La guerre avec Israël n'est pas encore finie, mais certains commerçants, après avoir fui, reviennent et tentent de relancer les affaires. L'actualité, c'est aussi la fin des plaidoiries au procès du 28 septembre en Guinée. Le Maroc et le Paraguay qualifiés pour les huitièmes de finale du mondial masculin de football. C'est fini par contre pour les Pays-Bas et l'Allemagne. Et puis on va parler d'un documentaire, Peau noire, quel héritage? C'est sur TV5 Monde. Qui croire, les États-Unis ou l'Iran, car deux versions s'affrontent ce matin, alors qu'on nous annonce de possibles discussions aujourd'hui entre les deux pays. Au Qatar, côté américain, l'émissaire Steve Witkoff serait en route pour Doha selon CNN et on parle de réunions de haut niveau. C'est faux, répond Téhéran, simple discussion technique. Incertitude donc, après déjà un week-end marqué par des frappes mutuelles et ce malgré le protocole d'accord signé le 17 juin dernier. Le Liban et Israël, eux, ont signé un accord cadre pour une paix durable, c'était vendredi, mais depuis les frappes israéliennes se poursuivent dans le sud du Liban, ce fut à nouveau le cas hier soir. Malgré ces attaques qui n'ont donc pas cessé, ils sont déjà près de 400 000 à être retournés dans leur région d'origine selon la ministre libanaise des Affaires sociales. À Tyr, l'une des principales villes du sud, durement bombardée ces derniers mois avec 4 000 morts et 12 000 blessés, la vie reprend peu à peu. Commerçants et restaurateurs tentent de relancer leurs activités, mais l'économie mondiale, l'économie locale porte encore les stigmates de cette guerre. Reportage d'Amélie David.
3: Dans son magasin de pêche, Elias Mazawi retrouve progressivement des clients, mais son chiffre d'affaires n'atteint à peine qu'une centaine d'euros par jour.
4: La situation s'est améliorée, il y a un peu plus de clients. Avant, il n'y avait absolument personne, la ville était complètement vide. Bien sûr, la situation reste difficile, mais on espère que l'activité reprendra petit à petit.
3: À quelques mètres de là, au port, Hassan Ashour, capitaine du Lady of the Sea, prépare son bateau pour accueillir des passagers.
5: La vie est vraiment redevenue agréable, elle est redevenue comme elle l'était auparavant. En revanche, nous n'avons toujours pas retrouvé notre activité. Pour l'instant, nous recevons encore très peu d'appels, mais nous gardons l'espoir que les Libanais de la diaspora reviendront passer leurs vacances à Tyr.
3: Près d'un immeuble bombardé dans le centre-ville, Imad Samra vient tout juste de réparer et rouvrir son magasin, il décrit.
6: Il reste encore certaines dépenses que nous avons reportées, comme la façade vitrée. Le réfrigérateur a aussi été endommagé. On a pu le réparer un peu. En tout, on a déjà dépensé environ 700 dollars pour remettre le magasin en état. Mais le plus important, c'est qu'aucune vie n'ait été perdue.
3: Les habitants reconstruisent leur commerce et tentent de relancer leurs activités. Mais tant que la trêve reste fragile, l'économie de Tyr demeure suspendue aux évolutions du front. Amélie David, Beyrouth, RFI.
2: Une trêve fragile aussi dans la bande de Gaza, à nouveau sous les bombes israéliennes hier. L'hôpital de Dar el-Bala, dans le centre de l'enclave, fait état de 5 personnes tuées. Nous sommes le mardi 30 juin 2026, une date qui fait trembler les étrangers installés en Afrique du Sud, car elle marque la fin de l'ultimatum fixé par des groupes anti-immigration. Ils avaient laissé jusqu'à aujourd'hui aux immigrés illégaux pour quitter le pays, ce qu'ont fait des milliers d'entre eux. De grandes marches anti-immigration doivent avoir lieu dans la journée, faisant craindre des violences xénophobes. C'est au menu d'appel sur l'actualité, juste après cette édition. RFI, il est 8h04 à Conakry, la Guinée, où débutent 4 semaines d'attente avant le verdict dans le procès des événements du 28 septembre 2009. C'est le deuxième volet de ce procès. Le premier s'était soldé par la condamnation de l'ex-président Moussa Dadis Camara pour crime contre l'humanité, alors qu'au moins 156 opposants avaient été massacrés, 109 femmes au moins violées dans le stade de Conakry. Cette fois, le deuxième volet du procès s'intéressait au rôle du colonel Bienvenu Lama, responsable en 2009 du camp militaire de Kaleya, d'où sont partis les assassins. Mouktarba.
7: Dans son réquisitoire, le parquet a demandé la requalification des faits en crime contre l'humanité et a requis 10 ans de réclusion criminelle assortie de 5 ans de période de sûreté. Les parties civiles ont également sollicité cette requalification et réclamé des réparations financières pour les victimes ainsi que des mesures de réparation collective. De son côté, la défense a plaidé l'acquittement de Bienvenue Lama. Selon elle, le colonel n'exerçait aucune responsabilité de commandement au camp de Kalea au moment des faits et aucune preuve ne démontre son implication dans les massacres. Il faut rappeler que selon plusieurs sources, c'est de ce camp militaire que sont partis les soldats qui ont commis les exactions au stade de Conakry le 28 septembre 2009. Dans sa dernière déclaration, le colonel Bienvenu Lama a réaffirmé son innocence et a dit faire confiance à la justice guinéenne. Armez-vous de force de caractère et dites la vérité, a-t-il lancé au tribunal. L'affaire a été mise en délibéré. Le verdict est attendu le 27 juillet prochain. Mokhtarba Conakry, RFI.
2: Beaucoup de hauteur maintenant pour se rendre compte de l'ampleur de la catastrophe. La NASA publie ce matin des images satellitaires du Venezuela et elles permettent de se rendre compte du nombre de bâtiments abîmés ou détruits après le double séisme de mercredi dernier. Ils sont 58 000 avec possiblement sous les décombres des dizaines de milliers de personnes toujours portées disparues. Pour l'heure, le dernier bilan fait état de plus de 1 700 morts. Des négociations à venir entre le Japon et les pays du Mercosur, Argentine, Brésil, Bolivie, Paraguay et Uruguay. L'objectif, c'est d'aboutir à un accord de partenariat économique. Tokyo veut en fait renforcer ses liens avec cette région riche en ressources, Frédéric Charles.
8: Le Japon entame des négociations avec le Mercosur pour diversifier ses approvisionnements en minéraux critiques depuis que Pékin pénalise Tokyo pour son soutien à Taïwan en privant l'industrie japonaise de ses terres rares. Les milieux d'affaires japonais appellent le gouvernement à conclure de toute urgence un partenariat économique avec le bloc sud-américain. Ils soulignent la forte population, 300 millions d'habitants, la puissance économique du Mercosur. Le Brésil est aussi riche en pétrole. La région revêt donc une importance stratégique pour le Japon, qui cherche à diversifier ses chaînes d'approvisionnement. Le Mercosur insistera pour que le Japon réduise ses droits de douane sur les importations de bœuf sud-américain. Pas sûr dans ces négociations que l'agriculture soit un sujet de discorde aussi sérieux qu'au sein de l'Union européenne. Compte tenu du vieillissement des agriculteurs japonais et d'un taux d'autosuffisance alimentaire japonais de 38% seulement. Frédéric Charles, Tokyo, RFI.
2: Auf Wiedersehen, au revoir. L'Allemagne éliminée dès les 16e de finale de la Coupe du Monde masculine de football. Défaite au tir au but face au Paraguay qui a déjoué les pronostics. Le défenseur paraguayen Gustavo Gomez peine encore à réaliser.
9: La sensation que se sent est difficile d'expliquer.
10: C'est tellement difficile à expliquer. Je suis si fier de mon équipe. Lors de la dernière interview, j'avais dit que ce groupe méritait un match de plus. Et la vérité, c'est que malgré tout ce qu'il a pu se dire, moi, ce que je retiens du groupe, c'est l'union. Ce groupe a une force incroyable et peut faire face à n'importe quelle situation. Aujourd'hui, c'est un match où il fallait qu'on soit le Paraguay, plus que jamais. Je pense qu'au fond, l'Allemagne savait aussi que s'ils voulaient gagner, ils allaient devoir donner leur vie sur le terrain et qu'on allait vendre très cher notre peau.
9: Muy, muy caro la derrota.
2: Et le Paraguay connaîtra son adversaire, son prochain adversaire ce soir. Ce sera soit la Suède, soit la France qui s'affrontent à 21h en temps universel. Le Maroc, de son côté, s'est qualifié au tir au but en battant les Pays-Bas. Qu'est-ce que notre couleur de peau dit de nous et de notre histoire? C'est la question que pose Peau Noire, quel héritage? Une série documentaire en 5 épisodes diffusée sur TV5 Monde et réalisée par Johanna Boyer-Dilolo et Estelle Janjo. Vous l'avez regardée, cette série documentaire, Elisabeth Le Quéré?
11: Qu'est-ce que ça veut dire transmettre sa couleur de peau? Est-ce que c'est juste une couleur, une histoire, une fierté?
12: Visuellement, la série mise sur un rythme soutenu et une esthétique pop qui capte l'attention sans édulcorer le propos. Des scientifiques, des artistes, des anonymes se succèdent à l'écran pour montrer qu'il n'existe pas une expérience noire, mais des milliers. On passe du corps à l'histoire et de l'histoire aux représentations médiatiques et culturelles. Celles-ci ont évolué, mais selon Estelle Janjo, pas tant que ça.
13: Aujourd'hui, les représentations autour, en tant que femme noire, ça serait de la sursexualisation. Donc ça, c'est, je dirais qu'aujourd'hui, c'est toujours très présent. Je pense que dans les représentations, on reste quand même des corps qui divertissent. Il faut être drôle, il faut être fort. quand on est noir, et quand on ne correspond pas à cette case-là, on ne sait pas trop où nous caser.
12: Ce que dit la série en creux, c'est que le regard des autres laisse des traces dont les générations suivantes héritent, parfois sans même le savoir.
11: Si parfois le chemin se fait plus dur, n'oublie jamais que ta peau est une bénédiction.
2: Elisabeth Le Quéré du service culture de RFI. À suivre, rappel sur l'actualité avec vous, Juan Gomez.
1: Merci Gaëtan Plenet de nous avoir informé. 8h10 en temps universel.
0: Vous êtes bien sûr fréquence 7 et il est déjà l'heure de faire un point météo. Et la journée sera ensoleillée, sauf cet après-midi au Vence, à Montpezat et au Chélard, où il pourrait y avoir de petites pluies. Le vent de nord va souffler faiblement et les températures vont grimper jusqu'à 34 degrés au Vence, 33 à Aubenas, 32 à Privas et Annonay et 24 degrés à Coucouron. Et demain, le soleil sera au rendez-vous toute la journée sur toute l'Ardèche et les températures seront en baisse grâce à un vent de nord qui soufflera fort.
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0: Ce soir dès 20h, vous retrouverez Salut à toi, suivi à 21h par Metal Zone. Et tout de suite, on va repartir en musique avec Tiny Ruins.

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2: Il est déjà 11h30, on fait tout de suite un point météo et la journée sera ensoleillée, sauf cet après-midi au Vence, à Montpeza et au Chélard, où il pourrait y avoir de petites pluies. Le vent de nord va souffler faiblement et les températures vont grimper jusqu'à 34 degrés au Vence, 33 à Aubenas, 32 à Privas et Annonay et 24 degrés à Coucouron. Et demain, eh bien demain le soleil sera au rendez-vous toute la journée sur toute l'Ardèche et les températures seront en baisse grâce à un vent de nord qui soufflera fort.
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1: Bonjour à toutes et à tous et bienvenue dans cet agenda de l'été du mardi 30 juin. Aujourd'hui, il fait encore très chaud. Et en Ardèche, nous sommes toujours en alerte météo en dépassant allègrement la trentaine de degrés. On dégouline comme des pots de glace qui fondent au soleil. Alors, déboutonnons les boutons, dégrafons les agrafes et ouvrons grand les fermetures éclairs pour laisser passer l'air. En tout cas, que cela ne nous empêche pas de sortir ce soir. Et pour cela, je vous propose à 18h30, avec le pas de côté de Mercure, une session trad. C'est un rendez-vous de musiciens autour du répertoire traditionnel et folk. La musique à danser, et c'est en acoustique. Bourré à trois temps, scottish, rigodon, mazurka et des andros et autres encore, c'est ouvert à tous pour partager des morceaux, jouer, chanter, danser ou tout simplement taper du pied. Le rendez-vous est à 18h30 pour cette session trad, pendant le petit marché de producteurs locaux de ce soir, avec le pas de côté à Mercuée. Ce soir, à 18h30, les mardis ciné sont de retour. Alors comme chaque année, la ville d'Aubenas s'inscrit dans l'action nationale passeur d'images en organisant des séances de cinéma en plein air dans 4 quartiers de la ville. Ces séances de cinéma sont proposées gratuitement aux Albenasiens car elles sont financées par la municipalité. En collaboration avec plusieurs partenaires, des ateliers divers sont organisés avant chaque projection, permettant ainsi de créer encore plus de liens sociaux. Aux Oliviers, sur la place Palamos, ce soir, c'est le film Azur et Asmar de Michel Ancelot qui sera projeté. Allez, pour vous mettre l'eau à la bouche, je vous mets un petit extrait de la bande-annonce.
2: Il était une fois Azur et Asmar, deux enfants. Bercé par les mêmes légendes.
3: Mais un beau prince viendra avec les 3 clés magiques. Il délivrera la fée des djinns et il trouvera l'amour.
4: Quand je serai grand, je délivrerai la fée des djinns.
5: Non, c'est moi qui l'épouserai.
4: T'as pas le droit.
2: Il était une fois 2 enfants qui s'aimaient comme 2 frères.
5: D'abord, ton pays, c'est ici. Tu y es né.
6: Arrêtez. Lequel est Azur? Toi, tu restes ici.
7: Tu es un grand maintenant. Que veux-tu faire de ta vie?
8: Je veux aller dans le pays, de l'autre côté de la mer. Et je veux délivrer la fée des djinns.
1: Oh, comme la musique de ce film est belle. En tout cas, c'est le court-métrage « Frites sans maillot » qui sera projeté avant le film. Ces courts-métrages sont choisis par un jury de jeunes albenaciens, cinéphiles, dans le cadre d'ateliers images animés par la Maison de l'Image. Dès 19h30, un pique-nique partagé est proposé au public. Alors ce soir, le film « Azur et Asmar » aux Oliviers, sur la place Palamos, c'est à Aubenas dès 19h30. À la recherche d'une activité originale à vivre en famille ou entre amis, Chemin Secret vous propose une expérience unique dans les Cévennes ardéchoises, avec des énigmes, des jeux de pistes et aventures au grand air. À votre rythme, empruntez les chemins, puis tentez de relever le défi du Louis d'or de Marguerite Berlingue. Cela se passe dans un rayon de 25 km autour de Paysac et c'est 25 € jusqu'à 6 personnes. Alors pour plus d'informations et réservation, tapez www.chemin-secret.com. Je vous propose au Cafadan à Bannes l'exposition d'Éric Fleury, l'illustrateur au personnage décalé qui vit au-dessus de son atelier à Paysac, un petit village du sud de l'Ardèche. Dès l'enfance, il se passionne pour le dessin et fréquente divers ateliers d'art plastique. Pourtant, son travail échappe aux classifications. Nourri d'univers multiples et cohérents, il se situe en dehors de toute école ou tout mouvement établi. Proche du monde du spectacle vivant, il crée depuis plus de 30 ans des affiches et visuels pour de nombreux festivals. Collaborateur fidèle des Ogres de Barbac, que nous entendons derrière moi, il illustre leur album et participe à la scénographie de leurs concerts, marionnettes, voix géantes et autres éléments du spectacle, Pitocha. Il accompagne également l'univers graphique de ce personnage destiné au jeune public dont il signe les illustrations des tomes 2, 3 et 4. Il nous propose de voir donc ses œuvres uniques et c'est visible jusqu'au 16 juillet de 10h à 22h au Cafadan 182 Impasse des Sensiles à Bannes. Après le succès rencontré les années précédentes, la communauté de communes du Pays des Vents en Cévennes poursuit en 2026 son cycle de visites guidées des villages de caractère. C'est en partenariat avec les deux communes concernées, Bannes et Naves. C'est animé par Léo Brachial, guide conférencier. Ces visites thématiques se déclinent de la façon suivante. Alors, actuellement, Naves de Calade en Faucille. Au départ des Vences, vous emprunterez d'anciens chemins muletiers et partirez à la découverte de Naves. Chaque ruelle regorge de surprises architecturales et de merveilles géologiques riches en fossiles. À chaque roche, son histoire. Une occasion unique de remonter le temps jusqu'à l'apparition de la vie sur Terre. C'est tous les mardis à 17h30. C'est 5€ ou gratuit pour les moins de 16 ans. Vous retrouverez la billetterie sur le site de l'Office du Tourisme à www.cevennes-ardèche.com. Demain, de 10h à midi à la Petite Bulle à Prades, l'exposition L'Inde discrète est toujours visible jusqu'au 11 juillet. Ce sont des clichés photographiques d'Azib, un Indien qui vit à Vals et partage sa vie avec une ardéchoise. Il a pris ses clichés dans son pays qui sont tous plus touchants et bouleversants les uns que les autres. Tous en noir et blanc, l'entrée est libre. Donc demain et jusqu'au 11 juillet, à la Petite Bulle, l'exposition photographique L'Inde discrète, un place de la mairie à Prades. Le festival Musique à Jalès 2026 revient avec 6 concerts mettant en avant la musique classique et le jazz. Les concerts se dérouleront à la commanderie de Jalès tous les mercredis du 1er juillet au 5 août et ce sera à 20h30. Demain pour son concert d'ouverture, Mamao Jazz Band vous fera voyager de la Nouvelle-Orléans aux Caraïbes avec du swing, de la danse et le plaisir de partager tout cela ensemble. Allez, un petit extrait de leur dernier album.

0: 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C'était le titre When You Grow Too Old to Dream. Le prix du concert de Mamao Jazz Band est de 15€, 12€ en tarif réduit et 10€ pour les 12-25 ans. Concert d'ouverture du Festival Musique à Jalès, demain avec Mamao Jazz Band à 20h30 à la Commanderie de Jalès. Voili voilou, c'est la fin de cet agenda de l'été que vous pourrez réécouter à 17h. En attendant sur Fréquence 7, aujourd'hui vous pourrez ouïr à 15h le Telex, à 17h la rediff de cet agenda de l'été, à 20h salut à toi et à 21h Metal Zone sur ce Youpla Tralala et à jeudi pour cette rubrique si on le veut bien.
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0: Cet été, l'association ardéchoise Chambre 07 s'exporte à Arles. Du 6 juillet au 31 août, elle participera au festival OFF d'Arles, l'un des rendez-vous incontournables de la photographie contemporaine. Quatre photographes représenteront l'association au Mercure Hotel Centre Arles, Hubert Barré, Déborah Colloc, Céline Doma et Séverine Bord. Tous les quatre participent également à l'organisation de la 9e édition du Festival International de Photographie Chambre 07 qui se tient chaque année en Ardèche. L'exposition présentera une sélection de leurs travaux et offrira un aperçu des inspirations qui nourrissent leur démarche artistique. Le vernissage aura lieu le mercredi 8 juillet à 19h au Mercure Hotel Centre Arles dans le cadre du Festival OFF d'Arles. Une belle occasion de découvrir le travail de ces photographes ardéchois tout au long de l'été.
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4: Bonjour, l'association Les Amis de Vaisseau lance un appel au vaisseau d'Inc. Dans le cadre de la grande exposition des 30 ans de l'association qui se déroulera du 9 au 12 octobre 2026, Espace Gimbert Vaisseau, une journée de rencontre et collecte de documents est organisée samedi 4 juillet à partir de 14h, salle culturelle de la mairie, et sera suivie d'un verre de l'amitié. Les documents, photos ou objets ne seront pas gardés, mais reproduits, scannés ou photographiés. Je vous donne deux contacts. Contact André Grière 06 89 92 12 20 ou Claude Bouvarel 07 72 72 88-97. On espère vous voir nombreux et on vous attend de pied ferme. À bientôt.
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5: L'association Comme un Four, qui propose déjà tout au long de l'année, les premiers samedis du mois, des moments conviviaux autour du four communal de Mercué, organise le traditionnel bal folk le samedi 4 juillet. La buvette ouvre à 18h, puis à partir de 19h30, un repas convivial est servi devant la salle des fêtes. Pour prolonger la soirée et brûler les calories, le groupe Cabrécan animera le bal. Gratuit, ouvert à toutes et tous, le bal folk est un moment de fête où jeunes et moins jeunes, danseurs hors pair ou débutants timides, partagent bonne humeur et éclat de rire le temps d'une danse à deux, à quatre, en ronde, en ligne. Le repas est à 12 euros et les réservations s'effectuent au 06 51 80 06 31. On vous attend nombreuses et nombreux le samedi 4 juillet à Mercué.
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0: Cet été, l'association ardéchoise Chambre 07 s'exporte à Arles. Du 6 juillet au 31 août, elle participera au festival OFF d'Arles, l'un des rendez-vous incontournables de la photographie contemporaine. Quatre photographes représenteront l'association au Mercure Hotel Centre Arles, Hubert Barré, Déborah Colloc, Céline Doma et Séverine Bohr. Tous les quatre participent également à l'organisation de la 9e édition du Festival international de photographie Chambre 07 qui se tient chaque année en Ardèche. L'exposition présentera une sélection de leurs travaux et offrira un aperçu des inspirations qui nourrissent leur démarche artistique. Le vernissage aura lieu le mercredi 8 juillet à 19h au Mercure Hotel Centre Arles dans le cadre du Festival OFF d'Arles. Une belle occasion de découvrir le travail de ces photographes ardéchois tout au long de l'été.
1: Trente musiciens amateurs sous la baguette de Dominique Eldin. C'est l'harmonie du pays Aubenavals qui sera en concert vendredi 10 juillet sur le parvis du château de Blou de Thueil à 20h30. Au programme des musiques de films, des chansons françaises et des succès internationaux. Dans ce cadre magnifique, l'accès au concert est libre.
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0: 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Un voyage poétique et musical au cœur de l'univers de Tristan l'Hermite, où les voix et la musique se répondent pour faire revivre la sensibilité, l'élégance et les passions du XVIIe siècle. Entre lecture, chant et piano, les pas d'Orphée invitent le public à suivre les chemins de la poésie baroque dans une atmosphère intime et inspirée. Un moment hors du temps entre poésie, musique et émotion. Œuvre de Monteverdi, Gluck, Lully, Giordani et Rameau. Flûtiste Fabienne Barboukou, chef de chœur Dimitri Gela, pianiste Fabienne Morateur. Concert le 4 juillet à l'église de l'Alvade d'Ardèche à 21h et le 5 juillet à la crypte de la Gorse à 17h30. Entrée libre. 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
1: Bonjour à toutes et à tous et bienvenue dans cet agenda de l'été du mardi 30 juin. Aujourd'hui, il fait encore très chaud. Et en Ardèche, nous sommes toujours en alerte météo en dépassant allègrement la trentaine de degrés. On dégouline comme des pots de glace qui fondent au soleil. Alors, déboutonnons les boutons, dégrafons les agrafes et ouvrons grand les fermetures éclairs pour laisser passer l'air. En tout cas, que cela ne nous empêche pas de sortir ce soir. Et pour cela, je vous propose à 18h30, avec le pas de côté de Mercure, une session trad. C'est un rendez-vous de musiciens autour du répertoire traditionnel et folk. La musique à danser, et c'est en acoustique. Bourré à trois temps, scottish, rigodon, mazurka et des anthros et autres encore, c'est ouvert à tous pour partager des morceaux, jouer, chanter, danser ou tout simplement taper du pied. Le rendez-vous est à 18h30 pour cette session trad, pendant le petit marché de producteurs locaux de ce soir, avec le pas de côté à Mercuée. Ce soir, à 18h30, les mardis ciné sont de retour. Alors comme chaque année, la ville d'Aubenas s'inscrit dans l'action nationale passeur d'images en organisant des séances de cinéma en plein air dans 4 quartiers de la ville. Ces séances de cinéma sont proposées gratuitement aux Albenasiens car elles sont financées par la municipalité. En collaboration avec plusieurs partenaires, des ateliers divers sont organisés avant chaque projection, permettant ainsi de créer encore plus de liens sociaux. Aux Oliviers, sur la place Palamos, ce soir, c'est le film Azur et Asmar de Michel Ancelot qui sera projeté. Allez, pour vous mettre l'eau à la bouche, je vous mets un petit extrait de la bande-annonce.
2: Il était une fois Azur et Asmar, deux enfants. Bercé par les mêmes légendes.
3: Mais un beau prince viendra avec les trois clés magiques. Il délivrera la fée des djinns et il trouvera l'amour.
4: Quand je serai grand, je délivrerai la fée des djinns.
5: Non, c'est moi qui l'épouserai.
4: T'as pas le droit.
2: Il était une fois deux enfants qui s'aimaient comme deux frères.
5: D'abord, ton pays, c'est ici. Tu y es né.
6: Arrêtez. Lequel est Azur? Toi, tu restes ici.
7: Tu es un grand maintenant. Que veux-tu faire de ta vie?
8: Je veux aller dans le pays, de l'autre côté de la mer. Et je veux délivrer la fée des djinns.
1: Oh, comme la musique de ce film est belle! En tout cas, c'est le court-métrage « Frites sans maillot » qui sera projeté avant le film. Ces courts-métrages sont choisis par un jury de jeunes albenaciens, cinéphiles, dans le cadre d'ateliers images animés par la Maison de l'Image. Dès 19h30, un pique-nique partagé est proposé au public. Alors ce soir, le film « Azur et Asmar » aux Oliviers, sur la place Palamos, c'est à Aubenas dès 19h30. À la recherche d'une activité originale à vivre en famille ou entre amis, Chemin Secret vous propose une expérience unique dans les Cévennes ardéchoises, avec des énigmes, des jeux de pistes et aventures au grand air. À votre rythme, empruntez les chemins, puis tentez de relever le défi du Louis d'or de Marguerite Berlingue. Cela se passe dans un rayon de 25 km autour de Paysac et c'est 25 euros jusqu'à 6 personnes. Alors pour plus d'informations et réservation, tapez www.chemin-secret.com. Je vous propose au Cafadan à Bannes l'exposition d'Éric Fleury, l'illustrateur au personnage décalé qui vit au-dessus de son atelier à Paysac, un petit village du sud de l'Ardèche. Dès l'enfance, il se passionne pour le dessin et fréquente divers ateliers d'art plastique. Pourtant, son travail échappe aux classifications. Nourri d'univers multiples et cohérents, il se situe en dehors de toute école ou tout mouvement établi. Proche du monde du spectacle vivant, il crée depuis plus de 30 ans des affiches et visuels pour de nombreux festivals. Collaborateur fidèle des Ogres de Barbac, que nous entendons derrière moi, il illustre leur album et participe à la scénographie de leurs concerts, marionnettes, voix géantes et autres éléments du spectacle. Pitocha. Il accompagne également l'univers graphique de ce personnage destiné au jeune public dont il signe les illustrations des tomes 2, 3 et 4. Il nous propose de voir donc ses œuvres uniques et c'est visible jusqu'au 16 juillet de 10h à 22h au Cafadan 182 Impasse des Sensiles à Bannes. Après le succès rencontré les années précédentes, la communauté de communes du Pays des Vents en Cévennes poursuit en 2026 son cycle de visites guidées des villages de caractère. C'est en partenariat avec les deux communes concernées, Bannes et Naves. C'est animé par Léo Brachial, guide conférencier. Ces visites thématiques se déclinent de la façon suivante. Alors, actuellement, Naves de Calade en Faucille. Au départ des Vences, vous emprunterez d'anciens chemins muletiers et partirez à la découverte de Naves. Chaque ruelle regorge de surprises architecturales et de merveilles géologiques riches en fossiles. À chaque roche, son histoire. Une occasion unique de remonter le temps jusqu'à l'apparition de la vie sur Terre. C'est tous les mardis à 17h30. C'est 5 euros ou gratuit pour les moins de 16 ans. Vous retrouverez la billetterie sur le site de l'Office du Tourisme à www.cévennes-ardèche.com. Demain, de 10h à midi à la Petite Bulle à Prades, l'exposition L'Inde discrète est toujours visible jusqu'au 11 juillet. Ce sont des clichés photographiques d'Azib, un Indien qui vit à Vals et partage sa vie avec une ardéchoise. Il a pris ses clichés dans son pays, qui sont tous plus touchants et bouleversants les uns que les autres. Tous en noir et blanc, l'entrée est libre. Donc demain et jusqu'au 11 juillet, à la Petite Bulle, l'exposition photographique L'Inde discrète, un place de la mairie à Prades. Le festival Musique à Jalès 2026 revient avec 6 concerts mettant en avant la musique classique et le jazz. Les concerts se dérouleront à la Commanderie de Jalès tous les mercredis du 1er juillet au 5 août et ce sera à 20h30. Demain pour son concert d'ouverture, Mamao Jazz Band vous fera voyager de la Nouvelle-Orléans aux Caraïbes avec du swing, de la danse et le plaisir de partager tout cela ensemble. Allez, un petit extrait de leur dernière.

0: C'était le titre When You Grow Too Old to Dream. Le prix du concert de Mamao Jazz Band est de 15€, 12€ en tarif réduit et 10€ pour les 12-25 ans. Concert d'ouverture du Festival Musique à Jalès, demain avec Mamao Jazz Band à 20h30 à la Commanderie de Jalès. Voili voilou, c'est la fin de cet agenda de l'été que vous pourrez réécouter à 17h. En attendant sur Fréquence 7, aujourd'hui vous pourrez ouïr à 15h le Telex, à 17h la rediff de cet agenda de l'été, à 20h salut à toi et à 21h Metal Zone sur ce Youpla Tralala et à jeudi pour cette rubrique si on le veut bien.
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0: Salut à toi l'auditeur d'ici et...
4: D'ailleurs.
0: Et bien sûr, notre parrain Joe est là ce soir.
3: Bonjour à
0: tous.
3: Ça
0: va Joe?
3: Oui, ça va, merci.
0: Bienvenue, 7e saison de votre émission Ska Punk Rock Hardcore and More. Et ben, on va continuer, nous, un peu d'être énervés parce que j'ai trouvé un groupe autrichien qui se prennent pour des Russes.
5: C'était terrible.
1: Je connaissais pas. Excellent.
3: Ouais,
1: excellent.
3: Et ben, les mecs, ils se font de la gueule, quoi, voilà. C'est, voilà. Non, mais bon, voilà.
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0: Salut à toi Eric.
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0: Bienvenue dans cette émission Salut à toi, l'émission Ska Punk Rock Hardcore and More. C'est la 8e saison, le 2e épisode, et ce soir on accueille le groupe Fiction Romance et on démarre en musique.

0: C'était les fictions romances Hiroshima Cabre, c'est ça?
1: C'est ça.
0: Hein, donc, sorti en 2001. Et donc,
1: non, là, non, 1997.
0: Non, c'était Gangrène.
1: 97. Ah oui, tu as raison.
2: C'est
1: ah,
2: le lâcher de
1: Punk. Il est de cette époque-là, c'est pour ça. Mais bon, oui.
0: Oui, c'était un mini-album.
1: C'était un test.
3: Alors, déjà, on invite.
1: C'était un test, ça va bien.
3: Déjà, on invite les mecs.
1: Ça va, il suit. Ça va, il suit.
3: Ça commence bien.
1: Non, mais on l'a sorti à l'époque. Bon, mais on l'a enregistré à cette époque-là. Exact.
3: On va signaler qu'on a un intrus qui vient de se glisser depuis le début de l'émission. Il y a Steph qui est là, de Hérodéo Z, chanteur.
4: Bonjour.
3: Voilà.
4: Bonjour.
0: Ça va?
4: Ça va, ouais.
0: Merci d'être venu.
4: De rien.
0: Surprise, là, du chef.
3: Surtout qu'on ne t'attendait pas, c'est bien.
0: Voilà. Donc, ça va, Joe, quand même?
3: Oui, ça va, moi, tranquille.
0: Ça va, Mika?
2: Très bien, Albert, très bien. Allez. Salut à tous.
0: Salut à tous. Et eh ben Steph, et puis Eric, donc, chanteur de fiction romance. Donc, vous avez commencé, donc, l'album, il est de 2001, mais vous avez commencé avant.
1: En 1992, exactement.
0: Ouais.
1: Et existait là... déjà avant les Nouveau-Nés, le groupe du batteur actuel avec son frère qui jouait de la guitare, qui est plus là depuis 3 ans.

0: et Olive, le bassiste.
1: D'accord.
0: Voilà, qui n'a pas repris depuis qu'on a repris là, le bassiste a changé aussi. Voilà.
1: Est-ce que c'était vous êtes connu comment en fait la formation, comment ça s'est créé?
0: Ben moi je connaissais bien Jacques, le guitariste, puisqu'on est on est potes depuis l'âge de 14 ans. Donc voilà, ça crée des liens, ouais, la musique.
1: Ouais. Pas de lycée, non
0: de... Pas de lycée, de mobilette, on va dire.
1: D'accord.
0: Voilà. C'était ça.
1: Et donc, bah, le nom Fiction Romance, donc d'où sort-il?
0: C'est un morceau des Buzzcocks, tout simplement.
1: Ouais.
0: Groupe qu'on affectionne bien, beaucoup.
1: Moi, je connaissais pas avant d'avoir vu l'affiche, là.
0: Ah, tu vois, comme quoi, ça sert, hein.
1: Ah ouais, non, mais ouais. Et bah, on va continuer avec un petit morceau des Buzzcocks, ce qui est la réponse à ma question. Et le morceau, c'est...
2: Fiction Romance.
0: Tout à fait.

0: C'était Fiction Romance des Buzzcocks. Donc Buzzcocks, un titre tiré du premier album Another Music in a Different Kitchen, sorti en 78, c'est ça ? Eric, tu me coupes aussi.
1: Oui, je confirme.
0: Et du coup, Buzzcocks, on ne présente pas un groupe...
1: Buzzcocks,
0: j'avais oublié le S.
1: Voilà.
0: Ouais, un groupe anglais de la première heure punk.
1: C'est ça, tout à fait.
0: Qui a partagé la scène avec les Clash et les Pistols, 40 ans de carrière.
1: Entre autres.
0: Ouais. Et 14 albums, voire plus. Ouais. Voilà. Vous redonne la parole, les gars.
2: Et justement, on en parlait en off et on voulait reparler de la chanson Hiroshima Cabre. Qui est à l'origine de 1984.
1: C'est ça, ouais. C'était un morceau de mon premier groupe, Ersatz, qui a vu. Non, toi, t'avais vu Remords Posthumes, toi. T'étais venu nous voir à Bolène, Steph. Mais c'était plus Ersatz. Bon, bref, oui, le morceau est de 1984.
2: Voilà, donc.
1: Donc, on l'a repris à la sauce fiction, quoi. Il était un peu différent à l'époque.
2: Ouais, d'accord. Donc, mais la nouvelle version est bien aussi.
1: Carrément.
3: Eric, c'est toi qui écris les textes ?
1: Oui,
3: c'est ça. Sur le groupe, d'accord. Ouais. Voilà.
1: Et donc, je fais que ça, je sais plus. D'accord. Je joue de rien. faut pas me demander.
2: Mais t'as l'inspiration, elle vient d'où, par exemple ?
1: Tout ce que tu veux.
2: Ouais.
1: C'est-à-dire. Oui, mais de ce que tu vois, de ce que tu entends, l'actualité. Ouais. Voilà.
2: Et après, pour poser la musique dessus, comment ça se passe ?
1: Ah ben, ils font des musiques et si j'ai plusieurs textes, je prends le texte qui s'adapte quoi sur la musique.
2: D'accord.
1: En général, c'est ça quoi.
2: Ouais. Ça jamais. Ouais, ça se passe toujours bien. C'est.
1: Oui.
2: Oui.
1: Oui, il faut mieux.
2: Ouais. Ouais, parce que album studio et concert, c'est quand même c'est différent. Vous enregistrez où d'ailleurs ? Parce que pour le premier album, vous avez enregistré où ?
1: On l'a enregistré dans le garage du père d'un pote, Alonso. Tu vois qui c'est ? Qui jouait dans les Revengers.
3: Ah oui,
1: c'est le guitariste.
3: Voilà. Oui.
1: Donc on l'a enregistré chez son père à l'époque. Gangrène. Hein,
2: d'accord.
1: Pour le premier.
2: Et après
1: les deux autres, on les a enregistrés à Pignan, à côté de Montpellier. Et le dernier, on l'a enregistré à Bolène, mais après...
4: C'est Plume qui l'avait
1: arrangé, parce que l'autre, il nous avait un peu massacré le truc.
2: Voilà. Ah ouais ?
1: Plume qui est... Vas-y, Steph, tu connais bien, toi.
3: Plume qui a enregistré des tas de groupes.
1: Ouais, des shérifs, entre autres, non ?
3: Bah, le dernier shérif a été enregistré là-bas, ouais.
2: Et c'est à Bolène ?
3: Non, là,
1: il est dans le sud-ouest.
3: Il était en dessous de Toulouse pendant des années, et là, il a bougé dans le Gers un peu plus loin. Ça fait chier, il s'éloigne de plus en plus.
1: C'est là qu'on est allé. C'est le trou du cul du monde. Mais le studio est excellent.
2: Où c'est qu'il est dans le Gers ?
3: Il est, je sais pas. On doit y aller en début d'année, je te dirais.
5: Je suis un grand spécialiste du Gers, moi, l'Armagnac et tout.
3: Je pense qu'on devrait bien manger encore.
5: Je connais toutes les caves dans le Gers. Je te ferai un programme de la tournée des caves, tu verras.
3: Il a dû se trouver une nouvelle grotte.
5: Oui, d'accord.
2: Et donc, Steph et Eric, vous connaissez depuis combien de temps ?
3: On s'est rencontrés, je pense, c'était en 92. Nous, on jouait avec Vodkov. C'était dans le Gard, en dessus d'Anduze. C'était les Scaloparks qui organisaient un concert. Donc, il y avait Fiction
1: Romance. On avait joué ensemble.
3: Ouais, on avait joué ensemble et on s'est rencontrés là.
1: Je me rappelle, j'étais tombé de scène, moi. Je me suis mis dos au public, je sais pas, j'ai reculé, je suis tombé. Je me suis pas fait mal.
3: Ah, mais celle-là, il y avait.
1: Non, mais j'étais bien amoureux déjà à l'époque. Donc, ça, c'est pas... Non, mais franchement, j'aurais pu me faire mal, quoi. Mais non, rien. Ça s'est bien passé.
3: Par contre, on parlera à la fille qui est paraplégique depuis.
1: Ah oui, peu cher. Non.
3: Ouais, allez. Ouais.
1: Tu tais-toi.
3: C'est triste.
1: Oui, c'est triste.
2: C'est
1: des choses qui arrivent, hein.
3: Donc c'était là-bas, une soirée assez sympa, donc on avait sympathisé, puis après on a rejoué pas mal de fois ensemble.
1: On est même devenu potes, quoi.
3: Ouais.
1: C'est drôle, hein.
2: Ouais.
1: non mais on a dû jouer combien, 10-15 fois ensemble, hein.
3: Ouais, un coup.
1: Ah, bah, les Vodkov, hein. Vodkov et avec aussi
3: les Blurp,
1: aussi.
3: Ouais, on était venu jouer pour les 18 ans avec Blurp de Fiction. C'était
1: Et Vodkov s'était reformé pour les 20 ans.
3: On dirait une réunion d'anciens
5: camus. C'est ça,
3: oui. Que des vieux.
2: C'est ça, quoi. C'est moi au milieu.
1: Et Vodkov s'est reformé pour les 20 ans de Fiction.
3: Ouais, 10 titres. Ah, ouais, exact.
2: Voilà. C'était où, là ?
1: C'était
3: à Carsan.
2: À Carsan ?
1: Au stade.
2: Toujours à Carsan ?
1: Toujours.
2: Et donc vous avez quand même donc tu m'as dit tout à l'heure que vous avez joué quand même avec les Shérifs, avec les Ramoneurs, il y a pas mal de
1: pareil.
2: Pareil.
0: Les Garçons Bouchers, il n'y a pas très longtemps, les Saint-Louis, ouais. Et ah, bien les d'autres.
1: Dis-nous. Les Garçons Bouchers, oui, deux fois. Ça, c'était la deuxième fois, là, tiens.
0: Ah, c'était la deuxième fois, ouais. En plus, d'accord. Ouais.
2: Il y a combien d'écart entre la première et la deuxième?
1: Première, bah, c'était en 95, 30 ans.
2: Ah ouais.
1: 95, 2025, ou c'était, non, 24, ouais, ouais presque 30, quoi. Eh ouais. Pourquoi le coup de vieux, là?
5: Ouais. Ah ben bah, bon.
2: Et entre les albums, c'est le même label?
1: Ouais, c'est des petits labels, des labels des copains, quoi, tu
2: ouais,
1: vois.
2: Ouais.
1: Oui, c'est plus ou moins les mêmes, quoi.
2: Ouais, ouais, c'est...
1: Le premier, c'est vraiment autoproduit, et après, les trois qui suivent, c'est avec des petits labels, quoi.
2: D'accord. Voilà. Et donc, le...
1: Sauf le dernier, c'est un peu plus gros label, c'est le label de... Comment ça s'appelle? De Vincent.
2: Ah, t'as
1: Mass Prod. Mass Production. Breton.
2: Breton?
1: Ouais.
2: Ah ouais, moi je...
1: Ça, c'est le dernier.
2: Et entre autres. Et donc après, donc, le deuxième album est sorti en 2001.
1: Ouais.
2: Non.
5: Ah, c'est précis.
1: Si.
2: Ouais,
1: c'est
2: ça.
1: C'est
2: ouais,
1: oui, t'inquiète, 2001.
2: Voilà. Et donc, bah, on va écouter quand même une autre chanson, donc du deuxième album. Et la chanson, c'est L'Insoumission.

0: C'était l'insoumission tirée de l'album Mission Insoumission, donc sorti en 2004. C'est ça, Eric ? Dis-moi tout.
1: Je pense que t'as pas faux.
2: Oui, c'est moi qui avais faux finalement. Et donc, entre tout ça, il y a eu des changements de musiciens, il y a eu dans l'évolution du groupe.
1: Oui, on a eu plusieurs seconds guitaristes.
2: Ouais.

0: Non, non, mais entre le studio...
1: Je croyais que c'était une question piège, en fait. Ouais, j'ai été, je réfléchis, j'ai dit, oh, ils sont fous.
0: Entre le studio et le concert,
1: ah, mais voilà, ah, mais il est pas d'Ardèche, lui, non?
0: Non, non.
1: Ah, c'est pour ça.
0: Ah ouais, on peut pas être parfait. Hein.
1: Non, mais ils sont pas parfaits, hein.
0: Et Stéphane, alors, une petite anecdote avec Fiction Romance, là, sur toutes ces années.
2: Il doit bien avoir quelqu'un de bon. De quoi on pourrait parler.
3: Parle-nous du caveau de Jaujac, tiens.
2: Ah ouais,
3: toi, tu as des entrées un peu à Jaujac ou
2: On organisait des soirées intellectuelles à Jaujac, à plusieurs groupes.
4: Oui.
2: Hein, le concept
1: était bien. Tu nous as fait jouer là-bas, toi.
2: Oui,
1: c'était bien.
2: Le concept était pas mal, parce qu'on pouvait se manger, on pouvait s'abreuver et dormir sur place.
4: Chez le Philippe, il faut dire, combien de fois, je me rappelle, toi et moi, c'était 9h du matin, on savait pas que c'était 9h, alors on sort et d'un coup on voit qu'il fait jour, on dit putain mais quelle heure il est, alors on était tous les trois, toi Philippe et moi, et du coup on rentre et il dit bon bah alors on boit un dernier coup puis après on va aller se coucher quand même, mais bon allez remets
2: par
4: la
2: contre,
4: musique
2: en parlant d'anecdote avec Philippe pour Fiction Romance, c'était à la Croix de Boson aussi.
1: Le massacre ça a été filmé d'ailleurs,
2: ça avait été un peu, on avait un peu abusé sur l'apéro
1: non,
2: et sur
1: moi,
2: Fiction
1: non,
2: Romance
1: non, non pas moi, moi j'étais clair, mais par contre la section rythmique, basse batterie.
2: Ouais, on peut dire qu'ils étaient en forme.
4: Mais là, c'était un lieu d'anthologie.
1: Ah, ils étaient, comment dire, désintégrés.
2: Ouais.
4: C'est le mot.
2: Mais on avait bien ri.
1: Voilà, on avait bien rigolé, ouais.
2: Hein,
1: c'est vrai, c'est vrai.
3: C'est la seule anecdote, du coup. Vous avez bien bu, quoi.
1: Eh ben, bah, t'as vu qu'il sort que les anecdotes pourries. nous massacrons, nous, là.
4: Non, mais Philippe, c'est quelqu'un qui était capable de t'envoyer. Il coupait la musique à 6h30 du matin. Il te disait, bon, alors tout le monde va aller se coucher. Et puis à 7h moins le quart, il rallumait. Il disait, bon, tout le monde a bien dormi, on redescend. Et ouais, ça reprenait, quoi. Enfin, c'était comme ça.
2: Ouais, c'était un sacré lieu. Et oui, un sacré patron de.
4: Voilà.
2: Mais il est toujours vivant, d'ailleurs.
4: Oui, il va bien. Je l'ai croisé deux fois.
0: C'était il y a combien de temps, ça?
1: 10 ans.
2: Non, plus que ça.
1: Oh non, c'est plus
4: que ça. Ça, il y a 25 ans, ça.
1: Ouh, le cas.
4: Là-haut.
1: Quand on a joué, nous, c'est il y a 10 ans. Hein.
2: Plus que ça, c'est.
4: Oui, mais ça, tu parles du caveau, mais si tu parles d'avant.
2: Oui. La Croix de Boson, c'était fait dans les années 90.
1: Là, tu parles de la Croix de Boson.
2: La Croix de Boson. Des années 90.
4: Voilà, ouais.
3: On a affaire à des skieurs, là.
1: La Croix de Boson, La Croix de Boson, c'est 97 ou 18.
2: À chaque fois, on prenait nos luges, mais on n'a jamais eu le temps d'en faire.
4: Oui, c'est ça.
0: On va revenir sur toi un peu, Eric, et parle-nous un peu de tes aspirations musicaux, si t'en as plusieurs, ou que t'en as qu'un.
1: Oh, c'est vaste, hein.
0: Eh ouais, mais...
1: beaucoup aussi. Le punk, je crois qu'il... T'as vu?
0: Oui.
1: Il se moque de qui, là?
0: Il se moque de
3: coupez
0: nous.
3: La caméra, coupez la caméra.
1: Mika. Non, beaucoup le punk 77.
0: Ah, mais
1: l'influence. Et après les groupes punk de la période, on va dire, alternative.
0: Ouais, parce que qu'est-ce qui t'a fait vouloir chanter et écrire la flamme, elle est venue.
1: Moi, en fait, mon premier groupe, le premier groupe dans lequel j'ai joué, c'était en 1982. Donc en fait, j'étais pas chanteur, moi. On était au lycée, des potes avaient monté un groupe, c'était des punks, et ils ont dit, tiens, lui, il écoute du punk, et je suis rentré comme ça, en fait, dans le groupe.
0: D'accord.
1: Mais j'étais pas prédestiné à être chanteur. Je cherchais pas à être chanteur, en fait.
0: Ouais,
1: ça s'est fait comme ça.
2: À l'époque, ils jouaient des castagnettes dans le
1: groupe. Ouais.
0: C'était le gars avec le trianglophone, quoi.
1: Non, c'est ça.
0: À castagnette.
1: T'as bien, tu te rappelles, hein? Dis, tu t'en souviens?
2: Ah, j'ai une mémoire infaillible.
1: Dis, tu t'en souviens?
2: Oui, je me rappelle.
1: Ah.
0: Et on t'a demandé des morceaux à passer. Et là, tu nous as mis donc Burning Heads. Et dernier.
1: C'est un choix du bassiste, ouais.
0: C'est un choix du bassiste. C'est leur dernier album.
1: Yes.
0: Et on va écouter Burning Heads, Pyromaniac.

0: C'était Pyromaniac des Burning Aid, tiré du dernier album Humber of Protest, sorti en 2024. Voilà, les Burning Aid, c'est quelques 15 albums en 35 ans de carrière, plein de styles musicaux explorés, autant dans l'électro, la dub, le reggae, sans oublier les racines punk et hardcore. Tu es d'accord avec moi, Eric ?
1: Carrément. 10 sur 10.
2: Ça va, t'as vu, hein ? Il est
0: Allez,
2: bon,
0: Albert.
2: Hein ?
1: Ouais, j'ai rien dit.
2: Ah ouais, ouais. Et t'as joué dans notre formation, d'ailleurs ? T'as chanté dans notre formation ?
1: Oui, dans les années 80.
2: Ouais, mais après, avec Fiction Moi, c'était resté qu'avec eux ou...
1: Ah non, après j'ai joué dans Ziegenlocks.
2: Qu'est-ce que... Qui est-ce ?
1: C'est du garage punk.
2: Ouais ? Vous avez pas... Enfin, c'est toujours local ?
1: Moi, je ne joue plus dedans, mais eux continuent.
3: En ce moment, ils jouent au Québec, là.
1: Voilà.
2: Ouais. Ah, d'accord.
1: C'est vrai, ouais. Ils sont en tournée au Québec, c'est
2: ah,
1: bon.
2: Ouais. Bah après, il y a tellement de groupes pour tout connaître, c'est vrai que...
3: Mais ça reste dans un style très garage, ouais. Dans cette scène punk garage craquant, on va dire. Mm. C'est bien.
2: Ouais,
3: c'est bien.
2: Et t'es resté longtemps avec eux ou...
1: Ouais, je sais pas, 6-7 ans, ouais.
3: Deux albums, quand
1: même. Ouais, j'en ai fait deux, ouais.
2: Ouais, parce que...
1: Ouais. Enfin, c'est des 6 titres.
2: Ouais, parce que...
1: Des mini-albums.
2: Le dernier album, il est de 2010, je crois. Donc, de...
3: Tu parles de Fiction Romance.
2: Oui, de Fiction Romance, oui. Donc, depuis... Donc, il n'y a pas eu d'album, vous avez continué à tourner... Mais voilà, des fois, dépanner, aller dans d'autres groupes, ça le fait aussi, non ?
1: Oui, c'était... Comme les fictions romances, on avait beaucoup de mal à s'organiser pour jouer, parce que certains ont des contraintes par rapport au boulot,
2: oui,
1: ou,
2: la vie de
1: tu
2: famille,
1: vois, ou
2: tout ça,
1: la vie de famille. Donc, nous, avec Jacques des fictions, on a monté... Enfin, on a joué dans les Gunlock pour pouvoir échapper à ce truc, quoi. C'est-à-dire pouvoir jouer quand on veut, où on veut, quoi.
2: Ah ouais. Voilà. Parce que c'est pareil pour toi, c'est pas facile entre le boulot, la famille, préparer les concerts.
3: C'est pas de famille.
2: Ouais. Ah, ok. Bon, bah, pour au moins.
1: Elle m'a quitté il n'y a pas longtemps. Mais j'ai pas d'enfant. Bon,
2: il faut
3: un mystère, non. Voilà.
2: Mais voilà, il faut entre le boulot, le samedi, il faut arriver pour faire les balances. Faut quand même tout avoir une organisation derrière.
3: Vous croyez que c'est facile, ma petite dame, le
2: rock'n'roll ?
3: Ah non,
2: c'est jamais facile.
1: Mais non, c'est pas simple.
2: Ouais, quand t'es passionné, bon, tu comptes pas, mais il faut savoir s'organiser.
1: Après, tu t'arranges. Hein. Voilà, ouais. Moi, je travaille un samedi sur deux, donc.
3: Demande à Jo si c'est facile, lui qui joue dans les cartes coopératives.
1: Mais lui, ça va, il joue tout seul.
2: Oui,
1: il peut s'en prendre qu'à lui-même.
4: C'est la grosse force. Ah, oui, mais moi, je m'engueule pas trop. Je suis assez d'accord avec moi-même.
2: Et oui, parce que vous êtes combien là maintenant dans le groupe ?
1: On était 5, on est 4.
2: D'accord. Ouais, donc vous êtes 4 fois plus que Jo, quoi.
1: C'est ça.
2: Oui, c'est ça. Voilà, donc d'un côté.
1: Et moins tu es, moins tu te prends la tête.
3: Eh oui.
1: Ouais. Eh oui.
3: Bon, une question. Est-ce que
4: vous allez faire un peu des nouveaux morceaux ?
1: On en a parlé à la dernière répète. Je pense que oui.
4: Ça serait quand même bien.
1: Tu sais quoi, Steph ? J'ai retrouvé 20 cassettes d'enregistrement de répète.
2: C'est-à-dire ?
1: En fouillant dans les cartons. Donc il faut plus que. Il n'y a plus qu'à les réécouter, en fait.
2: Ah, parce que vous avez.
4: Non, mais pas des vieilleries, des choses.
1: C'est des vieilleries qu'on s'en est jamais servi. Donc il y a peut-être moyen de prendre dedans. Parce que des fois, sur le coup, tu te dis, tu l'écoutes, tu fais, ouais, tu laisses tomber parce qu'il n'y a rien qui sort.
2: Oui.
1: Mais autant la réécoute, il se peut qu'il y ait
4: des. Oui, tu vois, tu changes quelques notes, ça peut t'inspirer sur deux trucs.
1: Et après, recréer aussi des nouveaux morceaux, on va le faire. On va essayer.
2: Comme Hiroshima Cabre que vous avez repris.
1: C'est ça.
2: Voilà, et après, rebooster le morceau, quoi, en fait, que vous avez fait il y a un moment. Allez, eh ben Eric, on va rester dans tes préférences musicales à toi. Donc tu as choisi un morceau d'OTH. C'est l'école.
3: C'est pas moi, c'est le guitariste.
1: Mais c'est pas grave, hein.
2: Ouais, mais.
1: Allez, non, on s'en fout.
2: Vous êtes du même groupe, vous êtes
1: exactement.
2: Du même.
1: Après, il y en a qui vont croire que c'est moi qui choisis tout. Non.
2: Bah écoute, non. C'est.
1: Voilà. Damien.
2: Damien qui a choisi OTH, école de la rue, et ben dédicace à Damien.

0: C'était l'école de la rue de OTH, tiré du dernier album Une dernière pour la rue. Donc le dernier album sorti en 92, le live d'adieu du groupe. Voilà, on ne représente pas OTH, le groupe montpelliérain qui a officié dans le rock'n'roll aux côtés de notre ami Steph et de Eric des Fictions Romances et tout ça. Voilà, 78 et dissous en 91. À vous les gars.
1: C'est les shérifs qui ont pris la relève en fait à Montpellier derrière. D'ailleurs, OTH, non ?
2: Non, c'était bien.
3: En même temps, c'était.
2: Ben, ouais. OTH, ouais. Avant, mais.
3: OTH, un peu avant.
2: Et tourné avant, surtout.
3: Ouais.
1: Et vous avez tourné avec OTH, vous ? Non ?
2: Non.
3: Et votre coffre ?
2: Sur des festivals, mais on n'a jamais joué en même temps sur les mêmes scènes. Les shérifs, ça a été pareil, sur le même festoche, et... mais pas le même jour.
3: Ah, et votre coffre, jamais avec OTH ? J'aurais
2: non, non.
3: Ok.
1: Ah ouais.
2: Non, ça s'est jamais fait, c'est dommage, des groupes comme ça.
3: Oui.
2: On avait surtout joué avec d'autres groupes, mais pas cela.
1: D'accord.
0: Et les meilleurs du rock quand même. Pour moi quoi, en tout cas, Motch, Spi, voilà quoi, OTH, la belle guitare.
3: Je t'aime, Mika.
1: D'ailleurs, tu nous as même...
0: Nous aussi.
3: Moi, je préfère vachement mieux OTH que les shérifs.
0: Ah ben sans problème, c'est pas le même texte, c'est pas voilà quoi.
3: Ah, c'est un
0: la rigolade
3: tout. C'est
0: pas
3: un
0: la
3: tout.
0: Même. Le travail est plus profond quoi.
1: Parce que tu nous as même dit tout à l'heure que tu avais joué même avec Parabellum.
3: Ah. Oui.
1: Et donc là aussi c'est du haut niveau quoi. Vous avez fait la première partie, s'est passé comment ?
3: Bien.
1: Ouais.
3: Non, c'est vrai. Schulz voulait nous licencier.
1: C'est-à-dire ?
3: Parce que on a joué avant eux et après il est passé dans les loges une fois qu'on avait fini, il a dit on m'avait dit qu'il y avait un groupe de merde, vous êtes licencié. Tu le prends comme t'as envie, mais c'est plutôt un compliment, quoi.
2: Ça avait été un bon concert, c'était à la salle Georges Brassens, ça.
0: Ouais.
3: C'est où, avec Jungle Fever, ouais.
2: Exact. Ouais.
1: C'est où, la salle Georges Brassens?
2: C'est Saint-Paul-Trois-Châteaux.
3: Non, Bolène.
2: Bolène?
3: Ouais,
2: Bolène.
3: Ouais.
2: Bolène, autant pour moi.
3: 800 personnes.
2: Ouais, c'était blindé.
3: C'était blindé.
2: Et je suis deck parce que j'avais filmé, tu sais, à l'époque, on avait des appareils photo numériques, là. Ça commençait à arriver. Des appareils photo numériques, oui c'est ça. Et j'avais filmé une paire de trucs à où et quelques photos et les machins, je les ai jamais retrouvés. Je sais pas où c'est passé.
4: C'était bourré quoi.
2: Non, mais non,
3: c'est quelque part. Hein.
2: Non mais je sais pas où ça.
4: C'est toujours bourré.
0: bien égaré, on dira.
1: Et donc là, on enchaîne sur le troisième album, enfin, si on oublie Gangrène. Donc c'est Le Luxe que ne connaît pas la crise des 2010. Et donc là, l'album, on va dire, c'est... vous êtes étiqueté punk en genre musical ou tu préfères avoir une autre étiquette ?
3: Non, punk rock.
1: Punk rock.
3: Steph. Punk rock, nous.
2: Ouais.
1: Comme on disait, sur Discord, c'est marqué Oi aussi.
3: Ouais, mais ça.
1: C'est plus agressif.
3: Le premier qui a référencé le disque, il a mis ça. Après, tu peux le modifier, ça.
1: Ouais, après.
3: Voilà, le mec, ils ont pu mettre, hardcore aussi. Hein.
1: Et là, sur 2010, donc, vous étiez combien ? 4, 5 ?
3: 5.
1: 5 dans le groupe ?
3: Ouais.
1: Allez.
2: Les deux guitares jouent en concert en même temps.
1: Ouais. Et après, donc, après 2010...
3: Qu'est-ce qui, quoi ? Il se moque, non ?
1: Non.
3: Il est vilain, hein ?
1: Ouais. Vilain garçon, voilà.
3: Voilà.
0: Allez, une envie de rien.
1: Allez, une envie de rien.

0: On est toujours sur Fréquence 7 dans Salut à toi avec Fiction Romance. On vient d'écouter Une envie de rien, sorti de l'album Le luxe ne connaît pas la crise, le dernier album de Fiction Romance sorti en 2010. Allez Eric, tu reprends la relève accompagné de notre ami Albert, Stéphane et l'ami Joe qui sont là. Et allez les gars.
1: J'avais une question donc, parce que j'écoutais, je trouvais qu'il y avait un côté dans cet enregistrement. Est-ce que vous avez fait les uns après les autres pour enregistrer? Parce que je trouve que vous êtes vachement bien ensemble. C'est-à-dire que ça sonnait un peu comme si vous étiez chacun dans une cabine et vous aviez enregistré en live. Non? Vous avez fait les musiciens les uns après les autres, ou alors vous jouez à la section musicale ensemble, par exemple, et tu rajoutes les voix.
2: Plutôt ça qu'on a fait, ouais.
1: D'accord, ok.
2: Après l'autre, le souvenir que j'en ai, quoi.
1: Non, mais c'est bien travaillé, c'est pas mal.
2: Bah après, c'est bien arrangé parce que Plume.
1: Ah, d'accord. Ah, mais c'est Plume, d'accord.
2: Qui a tout. Enfin, il a lui.
1: D'accord.
2: La musique, c'est nous qu'on a fait, mais lui, il a bien arrangé le truc.
1: Ah, ouais, d'accord. Ok, d'accord.
3: C'est un magicien, Plume.
2: Ah, grave.
4: Pour le rock'n'roll.
5: Ah ouais, mais c'est toi qui écris, c'est toi qui as une belle plume.
3: Ouh. Oula, oula. Voilà.
0: Le scud de Saint-Étienne.
2: L'ogive. Qui fait mal.
5: Et donc, depuis 2010, qu'est-ce qui s'est passé depuis? Vous avez beaucoup tourné, vous tournez encore sans avoir de nouvel album. Vous êtes demandé.
2: Là, on a repris. Ça faisait 3 ans qu'on avait vraiment arrêté. Les 5 années d'avant, c'était plus ou moins pas un stand-by, mais on faisait 2 concerts par an. Donc, on va dire qu'il y a pas loin de 10 ans. Pendant 10 ans, on a presque rien fait en fait.
5: D'accord. Mais c'est comme le vélo, ça se perd pas, quoi.
2: Non, ça se perd pas. Non. Et là, on repart sur de bonnes bases. On s'entend bien. Tout va bien.
5: Ouais.
2: On essaie de faire des dates un peu.
5: Faire des projets.
0: Du coup, les dates, raconte-nous, qu'est-ce qu'il est prévu, là?
2: Oui. Mais il est prévu.
0: Vas-y, dis-le.
2: Non, vendredi 28 novembre, à la MOBA, Bagnols-sur-Cèze, on va jouer avec Ludwig von 88. Voilà.
3: Un groupe de jeunes
2: comme nous.
5: Voilà, parce que l'émission, on est le mardi 4 novembre, la rediffusion sera le 18 novembre, donc ça laissera le temps de préparer pour aller voir le 28. À la MOBA.
2: Voilà. Vous serez là?
0: Avec les Ludwig, bien sûr.
2: Albert, tu seras là.
5: Oui.
2: Mika aussi.
0: Bien sûr qu'on sera là.
2: Steph, je sais pas. Mais...
0: Ouais, Steph, il peut faire un effort, je pense.
2: Vous pouvez.
5: Mais... Il le sait maintenant.
2: Amenez-le.
0: On l'amène.
2: Il conduit plus. Hein.
0: Allez.
2: Il peut pas tout faire, boire et conduire, donc il a choisi.
0: Il est équipé, il craint rien. Il sait faire. Il sait se bouger.
5: Il peut passer le permis boire et conduire hein, aussi. Hein. on va donc dans tes chansons que tu as choisies cette fois-ci, yes. On va passer The Damned. Donc,
2: The Damned. Ouais.
5: Et parle-nous un peu de ce groupe.
2: Ça fait partie du tiercé de groupe punk que j'adore.
5: D'accord, et c'est quoi le tiercé alors, les deux autres?
2: Buzzcocks.
5: Oui.
2: Voilà. Et les Wire.
5: Je connais pas.
2: Voilà. C'était punk au début, après c'est passé vite post-punk.
5: Bob Marley and Wire?
2: Non, Wire, les Wire. W-I-R-E, Wire.
5: Ah d'accord.
2: Je suis pas trop bon en anglais.
5: Eh ben on va écouter The Damned.
2: The Damned.
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0: C'était Democracy et Damned. Donc un groupe fondé en 76, toujours dans la lignée des groupes punk rock anglais. Donc un groupe fondé en 76, je l'ai dit. C'est quelques 15 albums studio, dis-moi ouais. Eric.
1: Et qui n'a jamais spité, qui joue encore.
0: Qui joue encore, exact, ouais. Donc là, Democracy, c'est un titre qui date de 2001, de l'album Grave Disorder. Voilà. Merci Eric, on est toujours sur Fréquence 7 avec toi, donc avec Fiction Romance. Et on est sur Fréquence 7 dans Salut à toi. Voilà, Albert, assieds-toi.
1: Ah, il est pas sérieux le garçon.
0: Ah, t'as vu, ouais, il est dissipé.
1: Ouais, il est plus près de la porte que de l'augmentation, lui.
0: Voilà. Merde. Donc, on termine l'émission. Salut à toi avec Albert qui est un peu, qui a perdu le nord.
1: Il est très dissipé.
2: Oui. Bah, en fait, parce que pareil, vu que Steph est là. Donc je voulais demander si Rodeo Z avait des dates annoncées.
3: Il y en aura une, mais donc elle sera passée le jour de la diffusion de l'émission. Oui. Par contre, on joue avec Rodeo Z au Titi Twister à côté de Grenoble le 29 novembre. Donc s'il y en a qui sont dans le coin là-haut, ça va être sympa.
2: Ah bah oui, c'est où ça le...
3: C'est à côté de Grenoble, ça a l'air d'être un club assez ancien, ça a l'air, c'est pas mal, il passe pas mal de monde dedans. Dans divers styles.
0: Il n'y a pas des vampires, j'espère, non? Parce que le Titi Twister, c'est.
3: Titi Twister.
0: Titi Twister, c'est le retour en enfer.
1: Mais
2: Twin Sisters, c'est un groupe de glam en plus. Les Twin Sisters.
3: Non, Titi. Il y en a, mon Titi, il va nous dire. Faudra qu'on se méfie quand même.
2: Eh ben c'est déjà la fin de l'émission, c'est passé un peu trop vite. Donc on va refaire comme au début, on va se dire au revoir et on va finir sur la chanson de Fiction Romance Jamais Accro. Et donc je te dis salut à toi Eric.
1: Salut à vous tous, salut à Steph.
3: Salut tout le monde.
0: Salut Joe et salut à vous.
4: Salut Albert.
2: Salut.
1: Salut
4: au public d'ici et
2: d'ailleurs,
1: c'est le bordel.
0: Donc les fictions romances avec les Ludwig le vendredi 28 novembre à la MOBA.
1: Et c'est merci, bien. Oui, c'est ça.
0: C'est ça.
1: Et merci pour l'invite à la radio, c'est cool les gars.
0: Et merci à toi d'être venu.
2: Merci à toi d'être venu surtout.
0: Salut à tous.
2: Allez.

0: Bon, c'était frais ça aussi, hein. Donc ce groupe s'appelle Heimdall. Heimdall, je sais pas trop. Ça, le morceau qu'on vient d'entendre s'appelle Delicious Gory Fun. Voilà, c'est très gore, c'est fun. C'est délicieux. Et nous sommes dans Metal Zone saison 17, épisode 7. Nous sommes mardi 9 décembre pour la première et le 16 si vous nous écoutez pour la rediffusion. Et bonsoir Grégory.
1: Bonsoir Isabelle.
0: Et bonsoir Sylvain.
2: Bonsoir tout le monde.
0: Et ben bonsoir à tous. Et puis à vous auditeurs aussi. Pas d'invité ce soir, mais par contre une petite interview. Donc une alternance de sons, une alternance de nouveaux sons aussi. Une alternance de 3 minutes de grind. De l'interview de... Enfin j'allais dire abortide, mais non, de Coffin Feeder. Très rapide aux Lions. Et puis voilà, nos sons. Et ce qui coûte quand même Sven, le chanteur, voilà, il nous a dit deux trois choses sur le son qu'il écoutait. Et on s'est dit, allez, on va poser ça dans cette émission. Voilà pour le programme.
1: C'est toi qui commence alors.
0: Et c'est moi qui commence, ah bon. C'est une nouvelle. Et bien, donc ça veut dire que tu fais les 3 minutes après. Alors.
1: Voilà.
0: Et bien très bien. Donc nous commençons avec Embers of Ouroboros, formé en 2023. Donc c'est HPGD là qui m'a envoyé ça. Ils sont issus des catacombes du nord du Maryland. C'est très très black comme truc. L'album s'appelle The Autumnal Decline and Hermetic Maturation. Comment font-ils pour avoir ce son en 2023? On se demande. Ça accroche, c'est bien le style un peu des premiers black metaleux des années 90. À la Warlog un peu, tu vois, je trouve qu'on a découvert la semaine dernière si vous avez écouté. Et avec une petite pochette à la Sarah Connor avant de disparaître dans le souffle nucléaire, là. Tu vois le style?
1: Je vois le style.
0: Bon, le morceau s'appelle Innate and Gnarled, premier album. Et ben on est parti. Pourquoi tu te marres?

0: Voilà, tu le sens bien le déclin automnal là ?
1: Tu le sens, le true black metal du nord du Maryland ?
0: Ouais, c'est clair, hein. Ouais, je trouve que putain. Voilà. C'est vrai, hein. Comment ils font pour avoir ce son comme ça en 2023 ? Ils ont vraiment.
1: Ils enlèvent toutes les basses.
0: Ils s'enferment dans un garage ou dans une église en bois et.
1: Ils jouent que sur les Twitter.
2: Ils ont posé qu'un seul micro au milieu de l'église.
0: Ouais, mais c'est ça. Il y a qu'un micro. Ouais. C'est le micro de la guitare.
1: Et ils hurlent
0: guitare,
1: le plus fort possible pour qu'on les entende à travers le petit micro
0: de la basse.
1: Qui est un jouet.
0: Ouais. Bon, ben moi j'aime bien en tout cas ce son. Voilà,
1: non, mais moi aussi.
0: Vous en aurez un petit peu encore.
1: Ça faisait bien Noël, ça.
0: Ouais,
1: j'aime bien.
0: C'est ça.
1: D'ailleurs, puisqu'on en parle.
0: Eh ben vas-y.
1: Noël arrive, la logistique s'active, les stocks sont en transit. Pour le chariste Jean-Yves, c'est la mise en orbite. Voici déjà venir les 3 minutes de grind. Et on commence avec des Italiens qui s'appellent Mexof. Alors là aussi, on va rester dans le son bien crade. Ils font du fastcore, du power violence. Ils existent depuis 2015. Ils ont fait un single, deux splits et un EP. On va s'écouter un morceau de 1 minute 08. Qui s'appelle Brain Worms, tiré de Occult Power en 2017. Pour les amateurs de variétoche, ça a tout l'air d'une catastrophe. C'est Mexof.

0: Voilà, voilà, on continue avec un groupe argentin qui fait du death grind depuis 1999 qui s'appelle Social Shit, qui a fait 4 splits.
1: Ils viennent d'Argenteuil ?
0: D'Argentine, ouais, ouais, ouais, c'est juste à côté. Pour ceux qui n'ont pas écouté l'émission d'avant, voilà, entre l'Australie et l'Autriche.
2: Ah oui, d'accord.
0: Eh oui. Sylvain, lui, il s'en rappelle.
1: Eh oui.
0: Donc, d'Argenteuil en Argentine. Ils ont fait 4 splits.
1: Et en Autriche, ils ont des belles églises.
0: Album, oui, oui, oui, ils ont des très belles églises. Et voilà, c'est un quatuor classique formé de gens qui font du métal depuis très longtemps et qui ont quand même un son dégueulasse. Et c'est pour ça qu'ils m'intéressent. On va s'écouter Destructores del Mundo, un morceau de 1:10. Non, 10. Tiré de Organización del Mal en 2024, qui est le dernier album en date. Et le chanteur semble avoir contracté une vilaine bronchite. C'est Social Shit.

0: Là, tu la sens l'Argentine là? Et la bronchite.
1: Ouais.
0: Bon, on continue avec un groupe américain qui nous vient de Orange County in California, formé en 2019, c'est Scalp. Ils ont fait une démo, un split, un single, un EP, trois albums. C'est aussi un quatuor. On va s'écouter un morceau qui s'appelle Conspiracy, qui dure 1 minute 10 également. C'est tiré de Not Worthy of Human Compassion en 2025. Théorie du complot, il y a ceux qui trinquent et ceux qui palpent. C'est Scalp.

Ah, ça a l'air serein la Californie aussi. On va terminer avec un groupe allemand qui nous vient de Saarbrücken depuis 2003 et qui fait du gore grind, c'est Gored. Ils ont fait un EP, un split, un album, c'est un duo. Johannes Blatt qui fait la basse et la voix et Andreas Schwartz qui fait la batterie et la voix. Il n'y a pas de guitare. C'est Warfuck mais sans guitare, tu remplaces par une basse. Le morceau s'appelle Introduction qui dure 30 secondes. Il est tiré de Human en 2008. Les amateurs de musique baroque en appellent à la toute puissante miséricorde. C'est Gored.

0: Ça va vite, madame, ça va très vite.
1: C'était trop rapide.
0: Toujours pris sur le vif, vas-y, avec ces morceaux de 30 secondes. Pas le temps de dire des conneries. Bon, voilà, merci, au revoir. C'était les 3 minutes de Green. À bientôt.
1: Eh ben, merci, Grégory. Eh ben, allons-y, enchaînons 2A, 2B.
2: Bonjour, je suis Sven Lidio du groupe Coffin Feeder. Vous êtes dans Metal Zone sur fréquence 7 tous les mardis de 21h à 21h52. C'est très spécifique, 52.
1: Oui.
2: C'est très spécifique.
1: Ok, je suis avec Sven qui sort de scène, énorme concert. Nous sommes le 7 juin 2025, on est au Lion Metal Fest, 7e édition. Et je vais le laisser se présenter, dire son instrument et présenter les autres membres et instruments du groupe.
2: Le reste du groupe, on a Yann à la basse, Jeroen et Bart à la guitare et Sib à la batterie. Et on vient de sortir un album sur Listenable qui s'appelle Big Trouble. Donc écoutez ça. Et on fait un peu des dates un peu partout pour les festivals cet été.
1: Merci. Est-ce que d'autres dates en France assez proches, là, est-ce que tu sais?
2: En France, non, mais on bosse sur quelque chose dans le Nord. Mais j'espère que cette date va ouvrir un peu plus de portes pour jouer en France un peu plus fréquemment. Ça serait bien.
1: Je te remercie. Est-ce que tu peux me dire ce que tu écoutes, toi, particulièrement en ce moment? Quel groupe te plaît? Et qu'est-ce que tu écoutes dans ta voiture ou dans ton lit ou je sais pas où?
2: Ouh là là, en ce moment, c'est un peu un mix bizarre. J'écoute Ronnie James Dio, j'écoute Infant Annihilator, un peu complètement différent. Et qu'est-ce que j'écoute encore? Le nouveau Architects aussi. Donc, c'est un peu un mix. Voilà.
1: Tu as quelque chose à rajouter sur ton actualité?
2: Bah oui, bah écoutez l'album et si vous avez la chance de nous voir en concert, venez, on fait la fête.
1: Je confirme, c'était très très bon. Et ben merci beaucoup, bonne continuation.
2: De rien, merci. It's time to start.

Ouais, ouais, c'était donc Plane Zero avec donc Sven là qui jouait dans Coffin Feeder et un feat de Mark Hunter de Chimera pour ceux qui connaissent. Chimera qui est un groupe de groove metal américain qui s'était formé en 98. Donc voilà, là c'était un morceau qui se trouvait sur Big Trouble. 3 minutes 44 on a entendu. Et donc comme il nous a annoncé le groupe Architects, on a été curieux d'aller écouter. Et donc le morceau qu'on va passer là, qui date de 2020, est issu de l'album For Those That Wish To Exist. Et ça m'a bien fait marrer parce qu'il y a un gars qui like la vidéo en ligne et qui met un commentaire. Alors je vous lis, hein, c'est en anglais, alors on se fout pas de ma gueule. This song makes me want to break into someone's house and water their flowers. Donc en gros le gars cette chanson lui donne envie de rentrer chez les gens et d'arroser les plantes. Moi, ça m'a fait marrer. Bon, et puis il y en a d'autres qui répondent and give to the dogs treatment. Enfin, et donc ça continue. Ouais, soigner le chien. Ouais, bref, après ça continue, ça dévarie, mais c'était vraiment très rigolo. Bon, bref, ce morceau s'appelle Animals, c'est Architects. C'est parti.

Voilà, et donc Sven s'est excusé d'avoir fait de passer de quelque chose de cool à quelque chose de moins cool qu'on va écouter maintenant, qui est vraiment du coup plus dans ma veine, franchement. Donc Infant Annihilator, comme il en a parlé dans l'interview. Là, j'ai choisi dans l'EP, un EP de 2024 qui s'appelle Conception, donc qui est quand même un groupe studio uniquement. Avec un humour décapant qui dénonce les abus des prêtres dans les églises. Donc c'est parodique et satirique. Bon, il y a des clips vachement dérangeants, mais bon, j'ai pas mis celui-là. Cet album qui est sorti en novembre 2024 s'appelle Mister Sister Fister égale Reconception. C'était rigolo. Ouais, le morceau de 4 minutes 17 qui s'appelle A Nameless Fear. Vous verrez, c'est du deathcore, ça a vraiment rien à voir avec ce qu'on vient d'écouter, et c'est toujours dans les goûts de Sven de Coffin Feeder. C'est parti!

0: Bon voilà, hein, il insistait sur l'amplitude vraiment très différente du style qu'il écoutait.
1: Ouais, mais là on retrouve bien Sven, hein. Ouais. Du coup, par rapport à, même oui. par rapport à Abortid, là on est plus vraiment sur cette scène ultra brutale, ultra technique.
0: Ouais.
1: Bien.
0: Bon, voilà, et bien encore merci à Sven et aux Lions, hein, Metal Fest. Et voilà, à toi.
1: C'est
0: Greg.
1: Clair, un grand moment. On va continuer avec un groupe que j'ai déjà passé ici, qui est indien, qui fait du death metal depuis 2015. C'est Godless, qui ont fait 3 EP, 2 singles et 1 album. On va s'écouter un morceau qui s'appelle Silent Oppression, qui dure 3 minutes 27, qui est tiré de Genesis of Decay en 2025, leur dernier album en date. On a Abbas à la basse, Moïse Mustapha à la guitare, Nikhil à la batterie et Nangsan à la voix. Encore un groupe de death qui tient toutes ses promesses, c'est Godless.

0: J'adore ce groupe.
1: Ouais, c'est sympathique.
0: Je suis très très fan de Godless.
1: Très bon.
0: Voilà, j'en repasserai sûrement plus tard, dans le futur.
1: Bon bah moi je vais partir dans du brutal death technique assez high level. Avec mon groupe préféré que je vous avais dû découvrir l'année dernière ou il y a 2 ans, je ne sais plus si j'en ai passé. Dizzy Gravity,
0: oh j'adore
1: ce groupe. Et donc le morceau s'appelle Stigmata, c'est sur Orphic Signs. Je crois que c'est un album de 2014, je me souviens plus. Je pensais, et je crois que c'est des Asiatiques aussi, mais je me souviens plus. Donc faudrait revoir. En tout cas, le morceau il dure 4 minutes 19 et c'est la tuerie. Ce morceau est énorme et ce groupe est énorme. Et c'est Dizzy Gravity, on est parti.

0: Mais comme c'est abusé.
1: Mais il est trop bon ce groupe. Donc oui, je confirme bien que ce sont des Japonais qui se sont formés en 2007. Et je confirme bien que cet album était de 2014. Et je trouve qu'à l'intérieur de ce morceau-là, il y a un peu du sphère de Pestilence. Il y a un peu du Origine dans ce chaos musical organisé là. Moi j'adore ça quoi.
0: Et le free jazz n'a qu'à bien se tenir.
1: Ouais, ouais, c'est ça en fait. C'est ça qui est bon.
0: Non, mais c'est du délire.
1: Moi j'adore ce groupe.
0: Ce niveau de technicité là.
1: Merci.
2: Et puis le son.
1: Et oui.
2: Et la basse, j'ai jamais aussi bien entendu une basse dans un morceau de métal.
1: Sylvain, arrête pas de dire waouh, là il y a du gros son. Pareil pour Infant Annihilator, t'as dit que le son était bon aussi.
2: Ouais, ouais.
1: Bon, faut dire qu'il est en pleine session d'enregistrement, Sylvain, en ce moment.
2: Je suis en plein mix d'un groupe de métal en ce moment.
1: Ouais.
2: Du coup, je suis à fond dans le son.
1: Du coup, le son il l'a bien dans l'oreille. Et pas ailleurs. Allez, Greg.
0: Alors, eh ben on continue avec un groupe allemand qui s'appelle Eternal Alchemist, qui a fait un EP et deux albums, et c'est Unkraut qui fait tout. Unkraut, c'est le nom du musicien. Il est, voilà. C'est un mono band,
1: one man band.
0: On va s'écouter un morceau de 3 minutes 36 qui s'appelle A Secret Flame Inside. De l'album Demon Summoning en 2016. Voilà. Encore un mec enfermé dans sa chambre que ses voisins appellent l'anarchiste. C'est Eternal Alchemist.

0: Ouais, sympathique.
1: Pas mal, hein. Pas mal,
0: un
1: kraut, ouais, le ouais, black ouais. métalleux tout seul.
0: Dans sa chambre, c'est bien.
1: Qui fait des trucs tout seul depuis 2012.
0: À vous,
1: qu'est-ce que tu faisais dans ta piole?
0: Bon, bref, ceci est un autre débat. Et ben moi, je vais mettre un petit coup de pouce dans ta face à Snapshot, que je vous ai peut-être fait découvrir l'année dernière déjà. Découvert au South Trooper l'année dernière, qui faisait les gars, deux fois j'ai dit l'année dernière.
2: L'an dernier,
0: je voulais dire. Et qui faisait donc la sécurité, il y avait Joe et Chris, et puis donc Rex et Mickey.
1: Ah
0: hein.
1: Oui, je m'en rappelle.
0: Et donc le morceau, ça c'est la papillote qui... qui reste collé au fond de la gorge. Le morceau de 3 minutes 11 que j'ai choisi s'appelle War Around Us et c'est sur leur EP qui est sorti cette année là en octobre 2025, là il y a à peine un mois et demi. Et ce EP s'appelle Ashes of Chaos. Il est joli d'ailleurs le... C'est quoi cette bande fond là? J'ai du mal à me concentrer.
1: C'est
0: allez, c'est parti.
1: La beauté du monde qui est là.
0: Le morceau de Snapshot s'appelle War Around Us.

0: Voilà nos petits snapshots du sud de
1: la
0: France.
1: Voilà, un petit coup de pouce.
0: Ouais, coup dans sa face, dans votre face. Bon, ben voilà, l'émission se termine, hein, ça passe vite.
1: C'est... Et voilà.
0: C'est la dernière de l'année, j'ai envie de dire.
1: C'est déjà Noël.
0: Ben ouais. Donc, si, petite annonce. Bon, déjà encore, merci hein, aux Lions Metal Fest, merci à Sven de Coffin Feeder. Merci Sylvain aussi pour les arrangements à l'antenne et puis techniquement des interviews.
1: Et merci Isa pour ces interviews faites en direct. Non, t'as été super.
0: Merci Greg pour tes 3 minutes de Greg. Donc on y est, on va se dire merci pour tout ce qu'on a fait jusqu'à maintenant.
1: Ouais, on va dire merci pour les 17 dernières années.
2: C'est ce que j'allais vous dire. Merci à vous pour toutes ces 17 dernières années.
1: Non, mais
2: années.
1: Merci à toi Sylvain.
0: Mais attends, bon, l'émission n'est pas finie. Enfin, la saison n'est pas finie. Tout ça.
1: Voilà. Bon, c'est la fin du monde.
0: L'année 2025 va se terminer, mais non. On vous fête des joyeuses fêtes, j'ai dit ça deux fois, un joyeux Noël 2025, et surtout, on vous annonce que le mercredi soir du 31 décembre, mais qui, parce que nous on va passer entre 1h et 2h du matin, donc on sera le jeudi, si je ne me trompe pas, oui, 1er janvier, voilà, il y aura 1 heure complète de métal. Pas forcément Metal Zone, mais métal.
2: Bah,
0: si, c'est Metal Zone. Mais ah, voilà.
1: Metal Zone, mais en mode.
2: En mode festif.
0: Voilà, en mode
2: festif. On va faire la fête toute la soirée, en fait, voilà. De 18h jusqu'à 4h du matin sur Fréquence 7.
0: Waouh, merci Sylvain de préciser.
2: Une heure de.
0: Métal.
2: Métal, mais une heure de musique.
0: Oui,
2: de style différent, toutes les heures.
0: Voilà. Tu peux aussi, en fait, tu peux l'annoncer là. Qu'est-ce qu'on a avant, tu te rappelles?
2: Alors juste avant on a Éclectrique, juste après on aura
0: Tu danses. Ah non, Tu danses, pardon, excuse-moi. Donc voilà, des styles complètement différents, mais voilà, pour une bonne soirée sur Fréquence 7.
2: De quoi passer un réveillon décalé, différent et pas pareil.
0: Ah ouais, ouais, joli, décalé, c'était le bon argument. Donc soirée du 31 pour la prochaine. Donc d'ici là quand même, on a nos deux du 9 décembre aujourd'hui et du 16 la prochaine. Et puis donc 15 jours après le jour de l'an. On n'a pas trop dépassé? Si, on a dépassé, je me tais.
2: Ça fait déjà plus d'une minute.
0: Bon, et ben.
1: Petite rouille avant règle.
0: Profitez bien de cette fin d'année. Joyeuses fêtes à toutes et tous. Et puis on se retrouve. Ah si, je voulais l'annoncer quand même. Le mardi 6 janvier pour la première de l'année 2026.
1: Eh oui.
0: Bonne soirée à tous.

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